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0: Madame, mademoiselle, monsieur, bonsoir. Notre invité, le rappeur tunisiano, membre du groupe Sniper.
1: Bonsoir.
0: Avec lui, nous allons évoquer le thème du jour. Le rap serait-il une menace pour la société? C'est ce que pensent certains politiques qui ont trouvé pour l'occasion des alliés inattendus. Revenons sur cette histoire. Tunisiano, merci de nous rappeler la chronologie des faits.
1: Très bien.

0: très intéressant. Dommage qu'on n'ait pas plus entendu votre analyse dans les médias.
1: Ouais,
0: mais tout de même, pour que nos auditeurs comprennent bien la portée de vos mots, pouvez-vous nous dire quel est le rapport entre ce groupuscule et le ministre d'État, M. Nicolas Sarkozy? Quelle est la suite de ce sombre

laissez-moi résumer. L'affaire Sniper, comme on dit à la télé, prend donc racine, si j'ai bien compris, grâce à des activistes d'extrême droite qui engrènent une députée UMP et ça passe de Morano à Sarko. On pensait ce traitement de choc réservé à des terroristes alors que vous êtes des artistes en colère. Le monde à l'envers. Mais comment cette lamentable histoire s'est-elle donc terminée?

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0: j'ai eu une totale liberté parce que j'ai cherché toujours des espaces qui étaient différents des potes qui étaient à côté de moi.
1: Ouais. Du coup, t'étais pas dans une case, t'étais juste moi, je suis Claude, Claude MC, MC Solar, et je propose ce que j'ai envie de proposer en fait.
0: Ouais. C'est ça. Et je suis devenu Claude MC Solar avec comment on appelle ça, ma signature vocale. Ouais. Mais c'est la chance, c'est qu'il y a eu beaucoup de gens et que je les ai écoutés tous. Et que ça me forçait à aller dans un chemin différent. Et donc à chaque fois qu'on m'a parlé, on m'a dit, oh c'est bien ce que vous faites, c'est différent. Mais en fait, il y avait des équivalents aux États-Unis. Il y avait Tone Loc, il y avait LL Cool J, il y avait Queen Latifah, le Tribe Called Quest. Je crois même que le système, il se dit, ah, ça on contrôle pas, bah, continuez. Ça devient de l'art. Mm. Pour eux, ça devient, on n'arrive pas à mettre la case, on n'arrive pas à te mettre dans la case OSP, rap, boom bap, variété, machin, et donc t'as plus de latitude.
1: Ouais. Parce que moi j'ai l'impression que c'est que ça aujourd'hui en fait. C'est que si t'es pas dans une case en particulier, bah t'as l'impression que tu vas pas faire partie de ces artistes du top 50, alors que plus que jamais je trouve que la niche, le fait d'être niché, bah c'est ce qui est super important. En fait, le fait d'avoir fait ce projet là et de construire le nouveau, en fait, ça m'a fait ouvrir les yeux sur un truc, c'est que si t'as ta niche, et ça peut être 50 000 personnes, même moins, et ces gens-là sont toujours les personnes qui répondent quand tu sors un truc, quand tu fais un concert, quand tu annonces quoi que ce soit, et si ces gens sont toujours là pour te pousser, bah pour moi, t'as déjà tout gagné, en fait.
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2: 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Je voudrais aussi, par le biais de ce morceau, rendre hommage à ceux et celles qui nous supportent depuis le début. Pour le meilleur et pour le pire, Magali, Martin, Ryan, nos familles particulièrement, on vous aime et vous respecte. Sur nos arrières, dans les moments les plus critiques, Karim, tous mes refrains, 98, on sort un album commun, Boubacar, Yann, Samir, Saïdou, je crois que ça va être de la balle, les maisons, Thier, Omar, tu vois, je t'oublie pas, je voudrais spécialement éterniser sur ces bandes, le respect que je porte à Manu Kayfond des différents types, sans qui, l'idéal ne serait peut-être pas là aujourd'hui. 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Le flow est trop costaud, comme Lou Ferrigno. Respect, mec. Ensuite, j'aimerais rendre hommage à notre entourage musical, notre équipe de choc et manager. Que des raps, ça. Les mecs, préparez-moi des contrats en or. Et on continuera à bosser ensemble. On n'a rien à voir.

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0: Charlotte ?
1: Oui.
0: Ouais, c'est Food Zadig.
1: Ouais.
0: Ça va bien ?
1: Oui, et toi ?
0: Ouais, ouais, ça va. Ouais, je voulais te dire, en fait, c'est, j'ai un TD qui saute demain, tu sais, après l'écho. Mm-hmm. Donc, je voulais savoir si tu voulais qu'on aille prendre un café ensemble.
1: Ouais, enfin, non, demain, je pourrais pas, moi.
0: Tu veux pas ?
1: Bah, je pourrais pas trop, enfin, j'ai pas trop de temps, quoi.
0: Ah, ok, c'est pas grave. Ouais, c'est pas grave. On se voit demain à l'écho, de toute façon.
1: Ouais, on se voit en cours.
0: Ouais, ok, à demain.
1: D'accord, à demain.

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